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0: bon samedi sur LFM. C'est déjà le dernier week-end de l'été 2026. On va le passer ensemble, notamment avec cette grande matinale jusqu'à 10h. Nous fêtons aujourd'hui les Émilie ainsi que les Amélie qui nous écoutent. Et puis un très bon anniversaire à vous qui êtes nés en 19 septembre. Tout comme Sabine Paturel qui a 61 ans aujourd'hui. Nile Rodgers fête ses 74 ans. Marianne Chazelle souffle ses 75 bougies. Jeremy Irons a 78 ans. Et Bill Medley fête ses 86 ans. Aujourd'hui, c'est la journée européenne de la psychomotricité. C'est aussi la journée internationale du parler pirate. On se rappelle qu'en 1928, un certain Mickey Mouse faisait ses débuts au cinéma dans le dessin animé Steamboat Willie. En 1965, le jeu Le mot le plus long faisait son entrée sur les écrans de télévision, jeu qui deviendra des chiffres et des lettres en 1972. Et puis en 1996, c'était l'événement avec la sortie du premier album Spiles des Spice Girls. En parlant musique justement, on y retourne tout de suite sur LFM. Très bon week-end.
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0: Encore un matin rempli de bonne musique sur LFM avec monsieur Jean-Jacques Goldman. Et puis d'ici quelques minutes, c'est Teddy Bear qui viendra nous rendre visite avec ses chaussures roses. On retrouvera aussi Busta Funk pour Run Baby Run. Et puis dans un instant, c'est une certaine Shola Ama, chanteuse anglaise de R&B et de soul, découverte dans le métro à l'âge de 15 ans. Elle a même été meilleure artiste féminine en 1998 dans les récompenses des Brit Awards en Angleterre. Donc on la retrouvera avec You Might Need Somebody. Ce sera juste après l'horoscope de Serge Lucas avec Amandine. Bonjour Amandine.
1: Bonjour Thierry. Les Billy, une belle rencontre croise votre chemin ce week-end. Qu'elle soit amoureuse ou amicale, elle pourrait vous apporter beaucoup de joie et une jolie complicité. Les taureaux, vous trouvez enfin la solution à un problème qui vous résistait depuis un moment. Ce petit succès suffit à vous mettre de bonne humeur. Les Gémeaux, le week-end est fait pour souffler. Mettez les dossiers professionnels de côté et accordez-vous du temps pour vous. Les cancers, vous savez trouver les bons compromis, mais attention à ne pas toujours chercher à obtenir le dernier mot ou à privilégier vos propres intérêts. Les lions, votre gestion du stress est efficace, mais n'oubliez pas de vous accorder quelques pauses pour recharger les batteries. Les Vierges, vous vous sentez en pleine forme et parfaitement aligné avec vous-même. Votre sérénité vous aide à prendre les choses avec recul. Les Balances, en privilégiant votre vie sentimentale et en laissant peu de place à votre couple, vous évitez qu'un excès de travail ne crée des tensions. Les Scorpions, vous démarrez la journée avec 1000 idées en tête, mais l'envie d'en faire moins pourrait finalement prendre le dessus. Les Sagittaires, votre générosité est votre plus belle qualité aujourd'hui. Vous prenez le temps d'écouter, de conseiller et d'être présent pour ceux qui en ont besoin. Les Capricornes, avec un peu de patience, vous viendrez facilement à bout des petites réparations qui vous attendent. Les Verseaux, nouvelles décorations, envie de réaménager ou même des projets de déménagement, vous donnez un nouveau souffle à votre vie de famille. Et enfin les Poissons, si vous êtes célibataire, ne restez pas dans votre coin, sortez, acceptez les invitations et surtout, laissez les rencontres venir à vous.
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0: Bieber, titre qui tombe bien avec ici le groupe Busta Funk, puisqu'on va prendre la direction du parc de la Beauverie qui va vibrer ce week-end à Liège, ces 19 et 20 septembre. Place aux 24 heures jogging, un immense festival solidaire au programme bar, resto non-stop, village pour les enfants, ainsi que les concerts live sous le grand chapiteau pour danser toute la nuit. Alors chaussez vos baskets ou venez simplement faire la fête pour la bonne cause. Toutes les infos et le programme complet sont à retrouver sur le site officiel les24heures.be. Dans la suite de la musique, MC Solar, Imagine Dragons et puis Taylor Swift arrive tout de suite avec Opalite. 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

0: Excellent clip vidéo de cette chanson qui mettait en scène un combat de boxe entre Dan Reynolds et l'acteur Dolph Lundgren, connu pour son nom de Ivan Drago dans Rocky 4. Imagine Dragons donc, avec Believer dans la musique de votre samedi. Pour la suite, le duo Charles et Eddie sera là avec Would I Lie to You. On retrouvera aussi M. Pokora avec Les Planètes. Et puis dans un instant, c'est Marguerite avec son dernier single qui s'appelle Belle Vie. On l'écoute juste après l'agenda.
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0: On débute cet agenda avec Place aux Livres, ne pas manquer en ce samedi sur la place cathédrale.
2: Ce lieu emblématique de Liège offre un cadre unique aux chineurs de livres et curieux de passage. Une vingtaine de bouquinistes vous accueillent avec passion, heureux de partager leurs trouvailles, leurs pépites rares et leurs coups de cœur. Une belle occasion de découvrir des livres anciens et rares, mais aussi les romans, les polars, les livres thématiques, les bandes dessinées, les documents de collection, sans oublier les livres pour enfants. Retrouvez les infos sur la page Facebook Marché de Liège.
0: Toujours à Liège, ce sont les fêtes de Wallonie qui se poursuivent.
2: C'est le rendez-vous de la rentrée en Cité Ardente, au cœur du Palais des Princes-Évêques et dans le centre-ville. Vibrez au son des harmonies locales et des fanfares qui animeront le piétonnier tout au long du week-end. Les amateurs de découvertes musicales se donneront rendez-vous à la place Xavier Neujean et au Réflecteur pour les incontournables nuits indées. Profitez aussi des visites guidées gratuites du Palais Provincial et découvrez les spectacles de marionnettes traditionnelles au Musée de la Vie Wallonne. Avec en point d'orgue le défilé du dimanche depuis le B3. Géants, fanfares et groupes traditionnels traverseront la Batte pour rejoindre le palais dans une ambiance survoltée. Retrouvez les infos sur le site liège.be.
0: Cet après-midi à 15h, le centre culturel de Visée vous propose de découvrir le spectacle de la troupe Marcofolie.
2: La troupe Marcofolie, accompagnée de ses talentueux chanteurs, vous propose un show haut en couleur, mêlant transformisme, humour et musique pour vous offrir un moment véritablement inoubliable. Strass, paillettes et ambiance éclatante seront au rendez-vous pour vous en mettre plein les yeux. Retrouvez les infos sur le site les-tréteaux.be.
0: Ce soir à 20h, le foyer culturel de Sprimont vous propose une soirée stand-up.
2: Découvrez la nouvelle génération du stand-up comédien.

écoutez M Pokora avec les planètes sur LFM. Ce week-end, comme vous le savez, ce sont les fêtes de Wallonie à Liège qui ont déjà débuté hier vendredi. Au niveau des concerts qui se déroulent dans la cour du palais, il y a à retenir ce soir Alice Underhoof à 22h30 et puis Pierre Tenis qui sera là demain dimanche à 18h15. Il y a également votre samedi gourmand avec le concours de la meilleure gaufre de Liège à partir de 13h30. Les nuits indées, concert électro-rock au Réflecteur et place Xavier Lejean aujourd'hui soir. Et puis le folklore du dimanche avec le grand cortège folklorique à 14h15 et 15h45, ainsi que des spectacles de marionnettes traditionnelles au musée de la Vie Wallonne. Il y a donc de quoi faire à Liège Centre ce week-end. On va poursuivre en musique sur LFM jusqu'à 8h avec notamment Oria et son nouveau titre qui s'appelle Bella Vita. Et puis arrive maintenant Lily Allen avec Smile. Très bon week-end sur LFM.

très bon samedi sur LFM. C'est déjà le dernier week-end de l'été 2026. On va le passer ensemble, notamment avec cette grande matinale jusqu'à 10h. Nous fêtons aujourd'hui les Émilie ainsi que les Amélie qui nous écoutent. Et puis un très bon anniversaire à vous qui êtes nés en 19 septembre. Tout comme Sabine Paturel qui a 61 ans aujourd'hui. Nile Rodgers fête ses 74 ans. Marianne Chazelle souffle ses 75 bougies. Jeremy Irons a 78 ans. Et Bill Medley fête ses 86 ans. Aujourd'hui, c'est la journée européenne de la psychomotricité. C'est aussi la journée internationale du parler pirate. On se rappelle qu'en 1928, un certain Mickey Mouse faisait ses débuts au cinéma dans le dessin animé Steamboat Willie. En 1965, le jeu Le mot le plus long faisait son entrée sur les écrans de télévision, jeu qui deviendra des chiffres et des lettres en 1972. Et puis en 1996, c'était l'événement avec la sortie du premier album Spiles des

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0: on ne vous abandonne évidemment pas. Nous sommes là avec la meilleure musique sur LFM 24h sur 24. Le meilleur de la pop des années 80 à aujourd'hui. Là, on retrouvait le groupe Gold. Et puis pour la suite, je pense à vous, le dernier Pierre Demar. On aura également le plaisir de retrouver la française Marina Kaye avec son superbe Homeless. Et puis maintenant, on va retourner en 1991. Retrouver un boys band qui s'appelait Color Me Bad avec le titre I Wanna Sex You Up. Ils arrivent juste après l'horoscope de Serge Ducas avec Amandine. Bonjour Amandine.
1: Bonjour Thierry. Les Billy, une belle rencontre croise votre chemin ce week-end. Qu'elle soit amoureuse ou amicale, elle pourrait vous apporter beaucoup de joie et une jolie complicité. Les taureaux, vous trouvez enfin la solution à un problème qui vous résistait depuis un moment. Ce petit succès suffit à vous mettre de bonne humeur. Les gémeaux, le week-end est fait pour souffler. Mettez les dossiers professionnels de côté et accordez-vous du temps pour vous. Les cancers, vous savez trouver les bons compromis, mais attention à ne pas toujours chercher à obtenir le dernier mot ou à privilégier vos propres intérêts. Les lions, votre gestion du stress est efficace, mais n'oubliez pas de vous accorder quelques pauses pour recharger les batteries. Les vierges, vous vous sentez en pleine forme et parfaitement aligné avec vous-même. Votre sérénité vous aide à prendre les choses avec recul. Les balances, en privilégiant votre vie sentimentale et en laissant peu de place à votre couple, vous évitez qu'un excès de travail ne crée des tensions. Les scorpions, vous démarrez la journée avec 1000 idées en tête, mais l'envie d'en faire moins pourrait finalement prendre le dessus. Les sagittaires, votre générosité est votre plus belle qualité aujourd'hui. Vous prenez le temps d'écouter, de conseiller et d'être présent pour ceux qui en ont besoin. Les capricornes, avec un peu de patience, vous viendrez facilement à bout des petites réparations qui vous attendent. Les verseaux, nouvelles décorations, envie de réaménager ou même des projets de déménagement, vous donnez un nouveau souffle à votre vie de famille. Et enfin les poissons, si vous êtes célibataire, ne restez pas dans votre coin, sortez, acceptez les invitations et surtout, laissez les rencontres venir à vous.
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0: La Marseillaise Marina Kaye qui nous ramenait plus de 10 ans en arrière déjà avec ce titre Homeless sur LFM. Excellente matinée en notre compagnie. Bon petit déjeuner à ceux qui ont fait la grasse mat et puis bon courage à ceux qui bossent déjà depuis très tôt ce matin. On vous accompagne avec la meilleure musique, la suite des hits avec Zazie pour Ça fait mal et Ça fait rien. On retrouvera également The Weeknd pour Take My Breath et dans un instant Purple Disco Machine avec The Magician et l'excellent All My Life. On va bouger un petit peu du pied avec eux sur LFM. Très bon samedi. 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

0: par des grands stades européens cet été 2026. Et il faut dire qu'il a un paquet de tubes à son actif. Là, on retrouvait un sorti en 2021. Take My Breath, c'était The Weeknd sur LFM. Dans la suite, le DJ écossais Calvin Harris sera là avec Katy Perry pour Feels. On retrouvera aussi Pascal Obispo avec Idealist. Et puis arrive dans un instant Mentissa avec son titre Les Enfants Difficiles. Tout de suite, c'est le coup d'œil sur l'agenda avec Amandine.
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0: On débute cet agenda avec Place au Livre, ne pas manquer en ce samedi sur la place cathédrale.
2: Ce lieu emblématique de Liège offre un cadre unique aux chineurs de livres et curieux de passage. Une vingtaine de bouquinistes vous accueillent avec passion, heureux de partager leurs trouvailles, leurs pépites rares et leurs coups de cœur. Une belle occasion de découvrir des livres anciens et rares, mais aussi les romans, les polars, les livres thématiques, les bandes dessinées, les documents de collection, sans oublier les livres pour enfants. Retrouvez les infos sur la page Facebook Marché de Liège.
0: Toujours à Liège, ce sont les fêtes de Wallonie qui se poursuivent.
2: C'est le rendez-vous de la rentrée en Cité Ardente au cœur du Palais des Princes-Évêques et dans le centre-ville. Vibrez au son des harmonies locales et des fanfares qui animeront le piétonnier tout au long du week-end. Les amateurs de découvertes musicales se donneront rendez-vous à la place Xavier Neujean et au Réflecteur pour les incontournables nuits indées. Profitez aussi des visites guidées gratuites du Palais Provincial et découvrez les spectacles de marionnettes traditionnelles au Musée de la Vie Wallonne. Avec en point d'orgue le défilé du dimanche depuis le B3. Géants, fanfares et groupes traditionnels traverseront la Batte pour rejoindre le palais dans une ambiance survoltée. Retrouvez les infos sur le site liège.be.
0: Cet après-midi à 15h, le centre culturel de Visée vous propose de découvrir le spectacle de la troupe Marcofolie.
2: La troupe Marcofolie, accompagnée de ses talentueux chanteurs, vous propose un show haut en couleur, mêlant transformisme, humour et musique pour vous offrir un moment véritablement inoubliable. Strass, paillettes et ambiance éclatante seront au rendez-vous pour vous en mettre plein les yeux. Retrouvez les infos sur le site les-tréteaux.be.
0: Ce soir à 20h, le foyer culturel de Sprimont vous propose une soirée stand-up.
2: Découvrez la nouvelle génération du stand-up comédie belge. Sept humoristes de talent vous présenteront chacun à leur tour un extrait de leur univers respectif, tous très différents, et auront une douzaine de minutes pour vous convaincre. De quoi vous promettre une soirée de rire sans répit à la découverte de la nouvelle vague de l'humour belge. Retrouvez les infos sur le site foyer-culturel-sprimont.be.
0: Et on termine avec l'Estirir qui se poursuit en ce week-end à Esneux.
2: Depuis sa création, Estirir s'est imposé comme un rendez-vous incontournable pour tous les amoureux du spectacle vivant. Durant 4 jours, des humoristes et comédiens investissent la scène afin de vous offrir des spectacles variés mêlant stand-up, théâtre, sol en scène et humour sous toutes ses formes. Retrouvez les infos sur le site estirir.be.

idéaliste, c'était Pascal Obispo sur LFM. On reprend à présent la direction de la Cité Ardente où il se passe pas mal de choses ce week-end, comme le World Cleanup Day 2026, rassemblement prévu sur le parking arrière du centre commercial Belle-Île, Quai d'Even à Liège évidemment. Au programme, ramassage des déchets, nettoyage des berges le long de la Meuse, de l'Ourthe et du petit canal d'Anglore, des parcours adaptés incluant un nettoyage pour enfants, un format détente ou encore un format challenge. Il y aura des animations et bien entendu un verre de clôture pour célébrer l'action collective. Rendez-vous donc entre 14 et 17 heures aujourd'hui sur le parking arrière de Belle-Île, Quai d'Even à Liège. Pour aller jusqu'à 9h, la suite de la musique avec le nouveau Marine qui s'appelle Trichard notamment. Et puis on retrouve maintenant Elton John dans les souvenirs.

très bon samedi sur LFM. C'est déjà le dernier week-end de l'été 2026. On va le passer ensemble, notamment avec cette grande matinale jusqu'à 10h. Nous fêtons aujourd'hui les Émilie ainsi que les Amélie qui nous écoutent. Et puis un très bon anniversaire à vous qui êtes nés en 19 septembre. Tout comme Sabine Paturel qui a 61 ans aujourd'hui. Nile Rodgers fête ses 74 ans. Marianne Chazelle souffle ses 75 bougies. Jeremy Irons a 78 ans. Et Bill Medley fête ses 86 ans. Aujourd'hui, c'est la journée européenne de la psychomotricité. C'est aussi la journée internationale du parler pirate. On se rappelle qu'en 1928, un certain Mickey Mouse faisait ses débuts au cinéma

Le mot le plus long faisait son entrée sur les écrans de télévision, jeu qui deviendra des chiffres et des lettres en 1972. Et puis en 1996, c'était l'événement avec la sortie du premier album Spiles des Spice Girls. En parlant musique justement, on y retourne tout de suite sur LFM. Très bon week-end.

0: Un petit week-end à Rome, pas monotone, pourquoi pas. Une bonne idée d'Étienne Dao à l'instant sur LFM. Dans la suite de la liste des tubes qui arrivent, eh bien nous aurons Pleuré en dansant de Oshi. Oshi qui sera du côté de Forêt Nationale à Bruxelles le samedi 4 décembre 2027, je précise, dans le cadre de son Bonjour Docteur Tour. On retrouvera aussi Justin Timberlake avec le son de Sexy Back. Et puis dans un instant, on retourne en 1993, le bon son des 90s avec une certaine Shanice pour I Love Your Smile. On l'écoute juste après l'horoscope de Serge Ducas avec Amandine.
1: Bonjour Thierry. Les bilines, belles rencontres croisent votre chemin ce week-end. Qu'elles soient amoureuses ou amicales, elles pourraient vous apporter beaucoup de joie et une jolie complicité. Les taureaux, vous trouvez enfin la solution à un problème qui vous résistait depuis un moment. Ce petit succès suffit à vous mettre de bonne humeur. Les gémeaux, le week-end est fait pour souffler. Mettez les dossiers professionnels de côté et accordez-vous du temps pour vous. Les cancers, vous savez trouver les bons compromis, mais attention à ne pas toujours chercher à obtenir le dernier mot ou à privilégier vos propres intérêts. Les lions, votre gestion du stress est efficace, mais n'oubliez pas de vous accorder quelques pauses pour recharger les batteries. Les vierges, vous vous sentez en pleine forme et parfaitement aligné avec vous-même. Votre sérénité vous aide à prendre les choses avec recul. Les balances, en privilégiant votre vie sentimentale et en laissant peu de place à votre couple, vous évitez qu'un excès de travail ne crée des tensions. Les scorpions, vous démarrez la journée avec mille idées en tête, mais l'envie d'en faire moins pourrait finalement prendre le dessus. Les sagittaires, votre générosité est votre plus belle qualité aujourd'hui. Vous prenez le temps d'écouter, de conseiller et d'être présent pour ceux qui en ont besoin. Les capricornes, avec un peu de patience, vous viendrez facilement à bout des petites réparations qui vous attendent. Les verseaux, nouvelles décorations, envie de réaménager ou même des projets de déménagement, vous donnez un nouveau souffle à votre vie de famille. Et enfin les poissons, si vous êtes célibataire, ne restez pas dans votre coin, sortez, acceptez les invitations et surtout, laissez les rencontres venir à vous.
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0: morceau qui a rythmé cet été-là, comme on dit. Nous étions en 2006, donc, avec Justin Timberlake et la participation du producteur Timbaland, qui était à son apogée à l'époque. On l'a retrouvé avec Sexy Back sur LFM. Dans la suite, le duo Kyo et Sita avec Le Chemin. On retrouvera également l'Australienne Sia pour Clap Your Hands. Et puis, dans un instant, c'est l'Américaine Taylor Swift qui va débarquer avec Hoplite. Excellent moment musical. Très bon samedi, très bon week-end. 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

0: Une des chansons phares de la chanteuse australienne Sia Furler. On l'a retrouvée ici avec Clap Your Hands, extrait de son album We Are Born. Pour la suite de la playlist Counting Stars, ce sera les One Republic. On ira également faire un petit tour au soleil avec Jennifer. Et puis dans un instant, un des hits de cette année 2026, si pas le tube français d'ailleurs, Le Petit Pêcheur de Manon Lisa. Elle arrive juste après l'agenda.
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0: On débute cet agenda avec Place aux Livres, ne pas manquer en ce samedi sur la place cathédrale.
2: Ce lieu emblématique.

0: Plastique de Liège offre un cadre unique aux chineurs de livres et curieux de passage. Une vingtaine de bouquinistes vous accueillent avec passion, heureux de partager leurs trouvailles, leurs pépites rares et leurs coups de cœur. Une belle occasion de découvrir des livres anciens et rares, mais aussi les romans, les polars, les livres thématiques, les bandes dessinées, les documents de collection, sans oublier les livres pour enfants. Retrouvez les infos sur la page Facebook Marché de Liège.
1: Toujours à Liège, ce sont les fêtes de Wallonie qui se poursuivent.
0: C'est le rendez-vous de la rentrée en Cité Ardente, au cœur du Palais des Princes-Évêques et dans le centre-ville. Vibrez au son des harmonies locales et des fanfares qui animeront le piétonnier tout au long du week-end. Les amateurs de découvertes musicales se donneront rendez-vous à la place Xavier Neujean et au Réflecteur pour les incontournables nuits indées. Profitez aussi des visites guidées gratuites du Palais Provincial et découvrez les spectacles de marionnettes traditionnelles au Musée de la Vie Wallonne. Avec en point d'orgue le défilé du dimanche depuis le B3. Géants, fanfares et groupes traditionnels traverseront la Batte pour rejoindre le Palais dans une ambiance survoltée. Retrouvez les infos sur le site liège.be.
1: Cet après-midi à 15h, le Centre culturel de Visée vous propose de découvrir le spectacle de la troupe Marcofolie.
0: La troupe Marcofolie, accompagnée de ses talentueux chanteurs, vous propose un show haut en couleurs, mêlant transformisme, humour et musique pour vous offrir un moment véritablement inoubliable. Strass, paillettes et ambiance éclatante seront au rendez-vous pour vous en mettre plein les yeux. Retrouvez les infos sur le site les-tréteaux.be.
1: Ce soir à 20h, le foyer culturel de Sprimont vous propose une soirée stand-up.
0: Découvrez la nouvelle génération du stand-up comédie belge. Sept humoristes de talent vous présenteront chacun à leur tour un extrait de leur univers respectif, tous très différents, et auront une douzaine de minutes pour vous convaincre. De quoi vous promettre une soirée de rire sans répit à la découverte de la nouvelle vague de l'humour belge. Retrouvez les infos sur le site foyer-culturel-sprimont.be.
1: Et on termine avec l'Estirir qui se poursuit en ce week-end à Esneux.
0: Depuis sa création, Estirir s'est imposé comme un rendez-vous incontournable pour tous les amoureux du spectacle vivant. Durant 4 jours, des humoristes et comédiens investissent la scène afin de vous offrir des spectacles variés mêlant stand-up, théâtre, sol en scène et humour sous toutes ses formes. Retrouvez les infos sur le site estirir.be.

0: 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Ça se passe entre 16h30 et 21h. 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D'autres bons plans dans un instant avec Fred dans le 10-12. Et puis moi, je prends congé de vous. Je vous retrouve demain dès 7h pour une nouvelle grande matinale. Pour aller jusqu'au top de 10h, on aura par exemple Louane et Elisa Palmier avec Tout pour toi. Et puis arrive maintenant de week-end avec Daft Punk pour I Feel It Coming. Excellent week-end sur LFM et à demain. Bye bye.
1: Thierry Beauvie.

Fall to the Floor, hein, c'est le son du week-end dans ce samedi matin avec un funback qui reprend ce classique de Star Sailor. Excellente matinée, bienvenue, bonjour. Merci à Thierry Bovy qui vous a accompagné depuis 7h ce matin, qui reviendra vous réveiller demain, évidemment, pour une nouvelle grande matinale entre 7h et 10h. On passe cette fin de matinée ensemble avec la meilleure musique, puis je vous donnerai aussi quelques bons plans sortis pour ce samedi. En attendant, on va retrouver l'Erita Mitsuko avec Catherine Ringer. C'est comme ça, eh oui. TLC, No Scrubs, et puis le Cosmo dans l'immédiat, c'est Soprano sur LFM.

avec Catherine Ringer qui nous regarde de là-haut maintenant. Les Rita avec C'est comme ça ce matin sur LFM. Avant de retrouver Round 5, Christophe Willem ou encore Pink. Je rappelle que le dernier rendez-vous de Place au Livre se déroule actuellement jusqu'à 17h sur la place cathédrale de Liège. L'occasion de retrouver évidemment.

livres pour enfants. Si vous allez sur la page Facebook Marché de Liège, c'est là-bas que vous allez retrouver toutes les infos. Bon week-end sur LFM avec Round 5. Voici Make Love.

0: Ariana Grande et Damiano David nous arrivent sur LFM. Et si vous ne savez que faire ce soir, rendez-vous avec le concert impossible par Olivier Laurent, l'imitateur belge qui se produira à 20h sur la scène du Centre culturel de Somagne. Vous allez retrouver plus de 60 voix à travers notamment plusieurs générations. Gilbert Bécaud, Gims, en passant par Vianney, accompagné de 4 musiciens sur scène. Voilà pour le concert impossible d'Olivier Laurent. Ce soir à 20h au Centre culturel de Somagne. Les infos, vous les retrouvez sur le site ccsomagne.be. Excellent samedi matin sur LFM. Damiano David et Zaz. Ça sera juste après ceci.
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Bye bye Ménélik sur LFM. Tiens, je vous rappelle que cet après-midi à 15h, le Centre culturel de Visé vous propose de découvrir le spectacle de la troupe Marcopholis. C'est un show haut en couleur, mêlant transformisme, humour, musique également, pour vous offrir un moment véritablement inoubliable, accompagné de strass, de paillettes, dans cette ambiance éclatante. Voilà, cet après-midi à 15h, ça se passe au Tréteau de Visé. Les infos, vous les retrouvez sur le site les-tréteaux.be.

I Can Wait, c'est Bob Sinclair sur LFM pour ouvrir cette dernière heure de la matinée en ce samedi. Excellent week-end sur le Grand Liège. Je rappelle que l'Estérir Festival est organisé en ce moment et jusqu'à demain. C'est vrai que c'est un festival qui s'est imposé comme le rendez-vous incontournable pour les amoureux du spectacle vivant avec ces comédiens qui investissent la scène du Méridien. Vous aurez notamment l'occasion de voir demain en clôture le spectacle de Didier Boclainville et Céline Robin dans Amère Condoléances. Vous retrouvez le programme complet directement sur le site estérir.be. Voilà, c'est organisé avec LFM. Ça se passe au Méridien, l'ancien CAPS à Mairie. Vanessa Paradis, Cyril et Stanislas.

variation sur le même thème, l'album de Serge Gainsbourg pour Vanessa Paradis avec Tandem sur LFM. Tiens, je vous rappelle que le foyer culturel de Sprimont vous propose une soirée stand-up tout à l'heure à 20h. Vous allez découvrir la nouvelle génération du stand-up comédie belge. Sept humoristes de talent vont vous présenter chacun leur tour un extrait de leur univers respectif.

Gap sur LFM. Les fêtes de Wallonie ont démarré hier à Liège et tout au long de ce week-end, vous avez rendez-vous en plein cœur de la Cité Ardente, mais aussi au Palais des Princes-Évêques. C'est le point culminant des fêtes de Wallonie. Vous allez retrouver les harmonies locales et des fanfares qui alignent le piéton.

0: et découvrir le spectacle de marionnettes traditionnelles au musée de la Ville Wallonne, avec aussi le grand défilé demain dimanche depuis le B3 avec les géants, les fanfares et les groupes traditionnels qui vont traverser la Batte pour rejoindre le palais dans cette ambiance survoltée. Voilà pour les fêtes de Wallonie à Liège. Les enfants, vous les retrouvez évidemment sur le site de la ville, c'est liège.be. Il a fêté son anniversaire hier, on le retrouve dans quelques minutes Alex Warren avec Fever Dreams sur LFM. Matt Pokora arrive aussi avec son allié, restez à nos côtés puisque Nancy Spiller qui arrive avec la voix de Sophie Ellis Bextor et Groovy Jet.
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Diamonds, c'était Joseph Salvat sur LFM. Bon, c'en est terminé pour ces bons plans sortis de ce samedi. Vous allez bien profiter de cette journée. Je vous souhaite de passer un très très bon week-end. Je vous retrouverai demain à partir de 10h. Je vous laisse avec Fred Désir qui va vous accompagner entre midi et 17h. Passez un excellent week-end sur le Grand Liège.

Cameron Midcom sur LFM, c'était Kingdom of Fear. Bonjour les copains, comment ça va aujourd'hui? Fred Désir, ravi de vous retrouver sur les ondes en ce samedi midi. J'espère que vous allez bien, que vous êtes prêts à m'accompagner jusqu'à 17h. Et tout ça en musique, bien évidemment, avec les Spice Girls qui ouvrent directement le bal. Christophe Maé et Tim Barreau arrivent juste derrière. Soyez les bienvenus sur LFM.

Barrow, On My Shoulders, dans le 12-17. Je vous rappelle d'ailleurs que Tiff Barrow, vous pourriez très bien la retrouver un soir entre 21 et 22h dans 100% Belge, l'émission consacrée exclusivement à nos artistes nationaux sur LFM. LFM avec la meilleure musique comme celle des Sister Sisters et de Oria qui arrive dans la suite de la playlist d'ici quelques minutes. Et puis dans l'immédiat, c'est Jean-Jacques Goldman qu'on écoute sur LFM. Voici Bonne Idée.

0: Davita, Oria, à l'instant sur LFM. Dans la suite, c'est en 1989 que je vais vous faire voyager. Le son s'appelle Teardrops. C'est Womack & Womack qui arrive dans moins d'une minute. Pierre Garnier et Charlotte Cardin suivront juste après. Restez bien connectés sur LFM.
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Et alors, c'est les titres de Chaim qu'on vient d'écouter à l'instant sur LFM. Le top de 13h arrive et pour le rejoindre, Shaggy Bombastic, Marguerite Bellevie ou encore Ed Sheeran et ce superbe slow Perfect. Ce sont quelques-uns des titres que je vous ai programmés, mais pas que. Merci d'être là en ce samedi après-midi sur LFM.

Le duo David Guetta, Jennifer Lopez, Save Me Tonight pour ouvrir cette deuxième heure du 12-17 sur LFM. Nouvelle heure toujours remplie de bons sons avec The Superman Lovers et Starlight ou encore Zazie et Peu Importe, c'est ce qui arrive dans les 10 prochaines minutes. Et puis juste là, c'est formidable, le tube de Stromae qui démarre. Excellent samedi après-midi à l'écoute de LFM.

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0: porte, le dernier Zazie à l'instant sur LFM.
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0: Côté playlist, dans la suite du 12-17, je vois arriver Edouard Maya avec Stereo Love. Il y aura aussi les Français d'Alliance Ethnique et leur titre Respect. Et puis Taylor Swift nous rejoindra sur la radio du Grand Liège avec Elisabeth Taylor. Ne changez surtout rien, vous êtes sur LFM et tout va bien.

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1: À Bruxelles, je t'aime sur LFM, c'était Angèle. Dans moins d'une minute, c'est avec un son de 1990 que la playlist va redémarrer. Nick Cannon, I Promise Myself. À suivre Ina Moja, French Cancan, Monsieur Saint-Nitouche. Et le dernier Sambor, My Body Isn't Ready. Restez bien branchés sur LFM.
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Le titre de David Hallyday, Tu ne m'as pas laissé le temps, à l'instant sur LFM. On tire tout droit vers 14h et on a encore de bonnes choses à écouter avant de rejoindre le top horaire, comme notamment Coldplay, Adventure of a Lifetime, Lim et dans ton téléphone, ou encore Dido avec Thank You. Restez bien connectés sur LFM. 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

0: l'hymne officiel de la Coupe du Monde FIFA 2026 pour ouvrir cette nouvelle heure du 12-17. Shakira et Burna Boy, Die Die.
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0: Merci d'être avec nous sur LFM, sur le 101.8 ou 105.4 sur la bande FM, bien sûr, en DAB+, ou alors via notre site internet lfmradio.be. La suite de la musique arrive avec le duo Louane, Julien Doré, il est midi sur novembre, juste derrière Aloé, Black et Calais avec Wake Me Up, et puis c'est le dernier single de Vianney qu'on écoutera. Il s'appelle Thor et Détain. Excellent week-end avec LFM dans les oreilles.
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dernier Vianney à l'instant sur LFM. Soyez les bienvenus si vous venez de nous rejoindre dans le 12-17. Dans les prochaines minutes, les titres suivants vont s'enchaîner. Harry Styles, Sign of the Times, Kenny Williams, Come Back to Me. Et puis Marine avec Tricheur, c'est son dernier single. Bon samedi après-midi avec LFM.

0: Et les faits et le son de Robbie Williams, ça c'était Candy. Vous ne bougez pas, notre après-midi se poursuit toujours en musique bien évidemment. Et pour ce faire, je vous ai préparé Modern Talking, Brother Louie. À suivre Yada, ça c'est le titre de Calogero. Et puis Ariana Grande débarquera dans le 12-17 avec Hate That I Made You Love Me. Vous êtes sur LFM, merci de nous avoir choisis.
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l'instant X dans le 12-17 sur LFM, c'était Mylène Farmer. Pour filer tout droit jusqu'à 15h, il y aura notamment Keen, Mentissa ou encore Phoenix, ainsi que d'autres artistes triés sur le volet par le programmateur de LFM. Restez bien branchés sur la radio du Grand Liège.

Bob Sinclair, I Can't Wait pour débuter cette quatrième heure du 12-17. J'espère que vous allez bien, que vous profitez de votre week-end comme il se doit avec la playlist de LFM dans les oreilles bien sûr. Et puis si vous êtes au boulot, eh bien courage, nous sommes là pour vous accompagner tout en musique comme tips à Vanessa Paradis et Pierre Demar qui arrivent dans la suite. Bon samedi avec LFM.

demeure dans le 12-17, je pense à vous. Si je regarde mon écran de contrôle, eh bien je peux vous annoncer que très bientôt, Oshi et Thomas Hamilton nous rejoindront sur la radio du Grand Liège. Mais juste là, c'est Michael Jackson qu'on écoute. Voici Billie Jean. Merci d'être là et d'avoir choisi LFM pour passer votre samedi après-midi en musique.

Angela, MC Solar dans le 12-17. Restez bien avec nous, Kesha, Kenji Girac et Alex Warren sont les artistes qui vont nous régaler dans les prochaines minutes. Excellent samedi après-midi avec LFM.

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Le groupe rock français de Louise Attaque et la voix de Gaëtan Roussel à l'instant sur LFM, c'était Je t'emmène au vent. 16h est en vue pour rejoindre le top horaire. Il y aura notamment Lady Antebellum, Need You Now, Teddy Bear et Chaussures Roses ou encore les Maroon 5 avec Payphone. Quant à moi, je vous rejoins de l'autre côté de 16h avec Matt Cohen qui ouvrira la nouvelle heure. Merci d'être là à l'écoute de LFM en ce samedi après-midi. 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

0: Pour ce titre de Madcon, Don't Worry, pour ouvrir la dernière heure du 12-17.
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0: 24h sur 24, 7 jours sur 7, LFM, c'est la musique en non-stop. Et puis en parlant musique, dans les prochaines minutes, on va se faire plaisir avec la reprise de Michel Berger par Lam, chantée pour ceux. À suivre Offenbach et Star Sailor, Fall to the Floor. Et puis je vous emmènerai en 1986 avec un son qui sent bon le soleil, Hailey Medeiros à Bailar Calypso. Bonne fin d'après-midi avec LFM.

Tyler Calypso et Limi Deros sur LFM. Restez bien là, Manon Lisa et Will Smith débarquent dans le 12-17 d'ici peu. Et puis juste là, c'est Robin Thicke qui entre en piste. Voici Blurred Line. Profitez bien du week-end, car vous êtes bien avec LFM dans les oreilles.

0: Extrait de la comédie musicale 1789, Les Amants de la Bastille, Rodjanois sur LFM et Ça ira mon amour. Dans un instant, on reviendra à la playlist du 12-17 avec Lady Gaga, Abracadabra. Juste derrière, ce sera le duo Patrick Fiori, Jean-Jacques Goldman, 4 mots sur un piano. Et puis Charlotte Cardin sera sur la radio du Grand Liège avec The Way We Touch. Restez bien à l'écoute de LFM. 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

Les Innocents sur LFM, la radio du Grand Liège, c'était un homme extraordinaire. 17h est en vue pour rejoindre le top horaire. Il y aura entre autres Pitbull, Zazie et Florida, mais pas que. Pour moi, il est l'heure de vous dire au revoir et de vous donner rendez-vous demain à midi ici sur LFM. Je vous souhaite une agréable fin de journée et une très belle soirée. À demain, bye bye.

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